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2: C'est un mot qui parle, là. Whoa, whoa, whoa, whoa, c'est un mot qui parle. Les mecs, c'est un mot qui parle, c'est un mot qui parle, putain.